titan sortait d'un puits. La muse, si vous le permettez, sortira d'un tonneau, s'en remettant du soin de trouver son excuse à tous les gens de bien qui ne boivent pas d'eau. La muse, direz-vous. Quelle muse? Une folle qui s'est enamourée au seuil d'un cabaret d'un ingrat que les yeux d'une beauté frivole vont asservir encore à leur perfide attrait. Elle est sur la scène. Un peuple l'acclame. Le divin Mozart prête à ses accents ce foyer menteur, cette ardente flamme qui d'Hoffmann jadis embrasa l'essence. Je veux qu'il répudie un amour qui m'outrage et m'appartienne tout entier. Vous, flacons et tonneaux, secondez mon ouvrage. Votre ivresse fait tout oublier.

0: Signor.
1: D'amoureux, n'est-ce pas?
2: Oui.
1: C'est alors de je gage que tu portes ce message.
2: Oui.
1: Je te l'achète.
2: Non.
1: Dis à l'heure.
2: Non.
1: Fin. Enfin,

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0: Coppelis, doucement, prenne en garde. Quelqu'un, qu'est-ce donc que ce monsieur regarde? Notre Olympia, fort bien.
1: L'Olympia.
0: Jeune homme, et monsieur, il n'entend rien. Monsieur, monsieur,
2: qu'est-il?
0: Je me nomme Coppelius, un ami de monsieur Spallanzani. Voyez-y par maître, hydromètre, thermomètre, pour abîmer mes enfants. Voyez-vous en servir mon nom, chacun de ces langues vont voir comme le jet. Blanc comme l'hermine, comme l'hermine.

0: sais pas encore, mais je vais sur toi.
1: Attendez-vous, monsieur.
2: Que vous me donniez certaines clés que j'ai juré d'avoir.
1: Vous n'aurez cette clé qu'avec ma vie, monsieur.
2: Je prendrai dans l'une et l'autre.
1: C'est ce qu'il faut voir. En garde! Vous n'avez pas d'épée? Prenez la mienne.
2: Merci.

0: 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Protard, madame.
1: God bless.
0: Tenez, voilà le conseiller Lindor qui vous attend.